0: ainsi que les trucs sous le radar. Et on a été gâtés. Là, si on avait vraiment un véritable radar, là, un peu comme dans l'armée, là, il y aurait plein de points sur notre carte parce qu'il y a énormément de nouveautés dans les derniers jours. Donc, ça va être très, très intéressant. Et nos top 5 anglo et franco sont particulièrement solides. On en fait la preuve à l'instant avec le grand sommet anglophone. Au numéro 3, le duo Miles Smith, Nine Horan avec Drive Safe. Au numéro 4, Alex Warren est là avec Fever Dream. Au numéro 5, nouvelle entrée, celle qui a tout fait exploser à Paris dernièrement, Charlotte Cardin avec The Way We Touch.
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0: Premier radar anglophone cette semaine, un radar 100% canadien. On l'a commencé avec le groupe féminin The Beaches qui a annoncé qu'une version deluxe de leur album No Hard Feelings allait sortir au mois de juin. Et ça inclut un nouveau simple, Should Have Known Better, qu'on a entendu. Et parlant de nouveau simple, nouveau matériel pour l'artiste Talk, chanson qui s'appelle Time Machine, je lui prédis un méga, méga succès. Et pas juste au Canada, je pense qu'on peut viser l'international. Dans la visée internationale, Bruno Mars est toujours numéro 1 en ce moment. Et Matt Lang avec She Stole My Truck est au numéro 2.
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3: Deuxième et dernier radar anglophone cette semaine au FM Charlevoix. On s'est offert David Guetta, qui est allé piger chez un groupe italien, Milky, de 2002. Un remix, Just the Way You Are, qu'on s'est offert. Je pense que ça pourrait être une des chansons de l'été, ça. Et là, parlant d'avoir des bons simples pour l'été, la reine de la pop, Madonna, revient avec un nouvel album, Confessions 2, avec Sabrina Carpenter pour le premier simple, Bring Your Love, qu'on s'est offert au FM Charlevoix. Grand sommet francophone qui commence dans quelques instants avec Jean-François Pozo au numéro 3, Scooter Gas au numéro 4, une nouvelle entrée, Vince Lemay réussit à percer enfin avec À la bonne place au numéro 5.
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2: Premier radar francophone cette semaine au FM Charlevoix. On s'est offert deux artistes québécois qui connaissent beaucoup, beaucoup, beaucoup de succès dans les derniers mois. Lou Adrienne Cassidy qui a lancé un nouveau simple, chanson pour Odile, tiré de l'album Journal d'un loup-garou. Et on s'est également offert Gab Bouchard. Il a lancé un peu plus tôt cette année l'album Encore Encore et la chanson Pleure bébé pleure qui connaît beaucoup de succès, c'est chez fans et chez le public en général. Parlant d'avoir beaucoup de succès dans le grand public, William Cloutier n'est pas étranger, mais ça l'a pas empêché de descendre au numéro 2 cette semaine avec Zach Chico, où on dansait autrefois.
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1: Deuxième et dernier radar francophone qu'on s'est offert pour presque terminer cette édition du Grand Sommet. On l'a commencé avec Ariane Moffat, chanson qui s'appelle « Petite joie », troisième simple tiré de l'album « Air de jeu » sorti en 2025. Et là, le collectif Classe Moyenne récidive en compagnie de Marc Dupré et King Melrose. Une chanson qui s'appelle « On est toutes pareilles » qui devrait connaître un bon succès, elle aussi. Là, parlant de connaître beaucoup de succès, j'ai l'impression qu'on a trouvé le ver d'oreille de l'été 2026 de la part de Bleu Jinx Bleu au numéro 1 pour la première fois. Scotch and Posh qu'on s'offre dans quelques moments. Merci d'avoir été à l'écoute. Je vous reparle très très bientôt. Ciao!
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6: On fait de la bonne radio la semaine, mais on en fait également de la bonne la fin de semaine. Bien heureux de t'accompagner dans ce début de week-end pour toi. 60 minutes du meilleur franco, tantôt rétro, tantôt actuel et même dans le futur, on va se projeter avec des sorties d'albums, des artistes également déjà établis, renommés, que vous connaissez et que vous adorez. Première tasse de café en ce samedi, en terrain connu, un artiste d'ailleurs qui a ouvert la voie à plein d'artistes québécois. C'est le premier artiste québécois à avoir obtenu un premier numéro 1 en France et tout un avec Hélène à la fin des années 80. Il sera intronisé au Panthéon de la chanson canadienne. On l'apprenait cette semaine aux côtés de Tragically Hip et aussi de Loverboy. On débute tout ça, la Marie Franco, avec Rock Voisine et Darlin'.

Une artiste qui s'émancipe, Geneviève Herbé, avec Seul, son premier disque solo Revenir, qui a été lancé au cours des dernières semaines. Et sur cette toune-là, Seul, que vous venez d'entendre, justement, elle ne s'excuse plus d'exister. Femme maintenant complètement à part entière, qui profite de cette ligne de basse qui vous invite à la danse, à se déchaîner, puis en même temps, à pouvoir affronter sa vulnérabilité. Je te propulse dans des lieux un petit peu plus connus. C'est la nouveauté de Stéphane Archambault, leader de Mes Aïeux durant la belle époque de la formation qui faisait la pluie et le beau temps sur les palmarès radio années 2000. Maintenant, carrière solo. Lui qui vous invite avec cette nouveauté, à la fois une chanson douce, rythmée et ensoleillée. Cherche.

0: La Charlevoisienne originaire de Baie-Saint-Paul, c'est Léa Jarry. On est toujours en mesure de reconnaître son magnifique grain de voix, son son aussi country, avec quelques consonances new country, qu'elle ira d'ailleurs présenter à un public montréalais, à l'Assaut Montréal, qui a dévoilé d'autres noms pour bonifier sa programmation édition 2026, plutôt cette semaine. Et Léa fait partie des nouveaux noms, avec aussi Joël Vogue. Vous pouvez, si vous êtes présent sur le site Parc Jean Drapeau, la voir le samedi 15 où il y aura Thomas Red, John Party, Cole Witzold aussi, Max McNorn aussi qui seront parmi les têtes d'affiche de cette journée déjà toute country qu'on peut anticiper avec l'assautmontréal.com. La Marie Franco va te partager encore du country à venir, c'est promis, mais aussi d'autres mouvements musicaux qui seront soulignés, dont la nouvelle de Lou Adrian Cassidy qui s'en vient au FM Charlevoix.
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0: achevé. La nouveauté d'Ariane Moffat, elle qui entame cette nouvelle tournée, pourrait être d'ailleurs un arrêt à la Malbaie, Parc du Havre, cet été. Une publication plutôt cette semaine de la ville et qui a essayé de camoufler, de faire comme une sorte de jeu de sudoku avec nous. Si vous êtes bon là-dedans, vous avez peut-être été en mesure de déchiffrer qu'Ariane Moffat pourrait être de cette prochaine programmation cet été. Reste à savoir, bon, la date, mais chose certaine, le 11 mai, on en connaîtra grand dévoilement l'entièreté, savoir si nos spéculations sont vraies. Petite joie et cette nouveauté qu'elle propose aux radios toujours, hein, c'est très contagieux, ce son très très pop distinctif avec également des sonorités de synthétiseur. On reste pas très loin de la musique pop, on promet que ça pourrait être un des hits de l'été. Faut dire qu'ils ont trouvé le collectif Classe Moyenne, un bon gars pour leur montrer le raffinement d'une chanson pop. En collaboration avec Marc Dupré, King Melrose et Classe Moyenne, la nouveauté, on est toutes pareilles.
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1: Loud qui est de retour depuis vendredi avec ses nouveautés. D'où je viens, un hymne, t'as compris, rassembleur urbain estival. Et c'est pour couronner les 50 ans du stade olympique. Il nous a assez coûté cher de même. On peut-tu également au moins le célébrer un peu encore? Et c'est également tout ça pour souligner les 50 ans de l'héritage des Jeux olympiques de Montréal de 1976 à découvrir dès maintenant sur toutes les plateformes numériques. À venir pour toi, la nouveauté entre autres de Lou Adrian Cassidy, de Vincent Vallière et de Gab Bouchard dans la Marie-Franco.
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Le groupe Indochine et sa nouveauté qui est sur leur 14e album pour le groupe français sorti en septembre 2024 qui a été entre autres certifié double disque de platine en France. Récemment, le groupe qui a reçu une victoire de la musique, l'équivalent de la disque là, en 2026 pour son succès exceptionnel de l'Arena Tour. Hein, c'est plus quand même de 110 dates à guichet fermé, plus de 1,2 million de spectateurs, plus de 1 million de billets vendus. Faut le faire pour Indochine et la gang de Nicolas Sirkis qui continue toujours d'être pertinent. On te présente la nouveauté d'une fille qui sera deux fois dans Charlevoix au cours des prochains mois, commencé par le 23 juillet au festif Domaine Forget, aussi à l'automne, attrapé Lou Adrian Cassidy. Et elle nous présente cette nouveauté tirée de l'acclamé journal d'un loup-garou, chanson pour Odile qui apporte une fine sensibilité, toujours très affirmée. Voici Lou Adrian Cassidy.

C'est déjà son troisième disque pour Gab Bouchard, encore de cet album. Je viens de te faire découvrir Pleure, bébé, pleure. Olivier Langevin, Mathieu Kenville, co-réalisateur avec l'artiste originaire du Lac Saint-Jean. C'est disponible dès maintenant, tout comme l'album également, artiste iconoclaste que j'aime pas mal. Une autre invitation à découvrir une jeune artiste, celle-là, qui avec la chanson « Est là » met en lumière un moment fragile où, après des années quand même de pratique, de discipline, de quête, de performance dans le monde artistique, surgit une question essentielle. Qu'est-ce qui reste au-delà des trophées, des médailles puis des regards admiratifs? Bordua!

0: corps entre solidité et fragilité, Seuil propose une expérience sensible et troublante à voir jusqu'au 31 mai.
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Vous l'avez connu d'abord comme auteur, compositeur, interprète, dont son hit, déjà qui commence à remonter, Montréal Motel pour Antoine Gratton, devenu depuis davantage homme de l'ombre pour faire briller des artistes au-devant, dont entre autres directeur musical de Star Academy et de la voix. Il hérite de sa propre émission, Les Accords d'Antoine, dans laquelle il va proposer des rencontres assez explosives. C'est ce qu'on a dit dans le communiqué pour annoncer la venue de l'émission. La nouveauté qui va être produite par Production Rivard est présentement en tournage à Winnipeg, au Manitoba, et sera destiné à ICI RTV en première fenêtre, puis par la suite là, à ICI Télé. Déjà, on sait qu'un duo d'invités va être convié à perdre ses repères en revisitant leurs propres chansons et celles de l'autre. Nouvelle saison, début d'un temps nouveau pour un des plus attachants artistes et multi-instrumentistes, notre Vallière nationale qui t'invite avec sa fougue, sa plume, à découvrir la nouveauté des Flèches au soleil, VV pour les intimes. Voici Vincent Vallière dans La Marie Franco.

Presque terminé pour la Marie Franco, Alex Trudel qui partage encore un petit moment avec toi à l'écoute du FM Charlevoix. Les matins 80 s'en viennent avec Rose dans quelques instants, mais juste avant, ben on va visiter la décennie 90, un de ses albums cultes qui aura déjà 30 ans pour le mythique disque Le Dôme de Jean Leloup et les prochaines Franco. En juin, à Montréal, vont souligner ces 30 ans plusieurs artistes qui vont un peu plus de nouvelles générations qui étaient pour certains même pas nés encore. Thierry Larose, Safia Nolin, Rose, We Are Wolves et Zach Zoya vont chanter des chansons emblématiques pour un album vendu à plus de 100 000 exemplaires. Il était sorti 6 ans après l'amour et sans pitié au terme d'un long et complexe processus de création, tout comme l'artiste, je pense, ça va de pair. Je vous en offre 2 des chansons de ce disque, entre autres I Lost My Baby et Le Monde est à pleurer.

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5: Il est 9h en ce premier samedi de mai. J'espère que vous allez bien, Charlevoix. Mon nom est Rose Perron et on s'accompagne toute la fin de semaine ensemble à commencer par les matins 80, même avec un soleil qui nous accompagne pour l'avant-midi. Là, on risque d'avoir des nuages, cependant, au courant de la journée avec quelques averses. Mais quand même, on a de la bonne musique pour passer l'avant-midi ensemble. Et on commence d'ailleurs avec une chanson qui, aux États-Unis, a été de loin le plus grand succès du groupe The Alan Parsons Project. Et c'est le seul titre du groupe à avoir atteint le top 10 aux États-Unis. C'est Eye in the Sky qui débute notre matin 80 au FM Charlevoix. Bon samedi!

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1: Roger Davis. Peut-être que ce nom-là, ça vous dit pas grand-chose dit comme ça, mais c'est un Australien qui a rencontré Tina Turner en 1979 après qu'elle a eu une série, elle a sorti plusieurs albums, mais qui n'ont pas eu de réel succès. C'est alors que Davis a décidé d'aider Tina Turner et d'ailleurs, avec son aide, il y a une de ses chansons qui a remporté 3 Grammy Awards en 85, entre autres chanson de l'année, enregistrement de l'année, mais aussi meilleure performance vocale féminine. Et on va l'écouter, cette chanson qui a mérité tous ces prix-là. C'est Tina Turner avec What's Love Gotta Do With It qui s'en vient dans vos matins 80 au FM Charlevoix.
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5: 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Météo.
1: Si c'est ensoleillé en ce samedi matin, il va y avoir un ennuagement là, à la mi-journée, suivi de quelques averses cet après-midi, mais on a quand même un maximum de 7 degrés attendus sur la région. Ce soir, cette nuit, les averses vont se poursuivre, mais ça va se cesser plus tard en soirée et ce sera partiellement nuageux par la suite, minimum 2. Pour ce qui en est de demain et dimanche, on a un 30% de possibilité d'averses, maximum 8.
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2: On pourrait dire que The Longest Time de Billy Joel, c'est une chanson considérée comme presque a cappella, puisqu'elle contient qu'un seul réel instrument, étant donné que c'est la guitare basse. Tout le reste, ben, c'est composé de la voix de Billy Joel, mais également de claquements de doigts et d'applaudissements. C'est une chanson qui rend hommage aux sonorités doo-wop des années 1950 que Billy Joel appréciait beaucoup, avec des paroles qui parlent d'un amour fou pour une fille. On va l'écouter dans moins de deux, suivi de Rolling Stones et Start Me Up dans vos matins 80 du FM Charlevoix.
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0: 9h44, c'est toujours Osperon qui vous accompagne dans vos matins 80. On est ensemble jusqu'à midi. Prochaine chanson qui s'en vient, c'est une chanson qui est réentrée dans le UK Single Charts à la 34e position après que Elton John l'ait interprété au Glastonbury Festival 2023 en tant que tête d'affiche. C'est I'm Still Left Standing qui s'en vient dans moins de 3 au FM Charlevoix.
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3: Pour débuter, Aide-on-Lait vous invite aux rencontres prénatales gratuites en allaitement, alors qu'on va répondre à toutes vos questions. Lundi, le 4 mai 2026 à 18h30 à Baie-Saint-Paul, au Centre Femmes de Charlevoix. Pour vous inscrire, veuillez nous communiquer votre adresse courriel et numéro de téléphone via Messenger courriel au info@commercial-aidon-lait.ca ou par téléphone au 418-665-7278. Espace Famille, la maison de la famille de Charlevoix, invite les enfants de 0 à 5 ans et leurs proches à une activité de lecture animée où petits et grands découvriront ensemble le plaisir des livres. Le dimanche 3 mai 2026 à 14h30 à la bibliothèque Le Jardin des Mots à Saint-Urbain. Pour réserver, appelez Audrey au 418-435-5752. La FADOC de Saint-Hilarion vous invite au café conférence sur le vieillissement et mobilité sécuritaire lundi le 4 mai 2026 de 10h à 11h30 au Chalet des Sports de Saint-Hilarion, alors que c'est présenté par Mme Mylène Dillon. Tous sont la bienvenue. L'Assemblée générale annuelle du club FADOC Notre-Dame-des-Morts a lieu le 5 mai 2026 à 18h30 à la salle de l'endroit. Pour info, 418-439-2795. Et pour terminer, le 3 mai 2026 à 14h aura lieu le concert de l'ensemble vocal Charlevoix à l'église de Pointe-au-Pic avec le thème L'air du temps. Il est possible de se procurer les billets à l'entrée au coût de 20$ ou auprès de Christine Jean au 418-439-2447. Et voici ce qui complète votre bavard.
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0: Météo. Météo. C'est ensoleillé en ce samedi matin sur la région de Charlevoix, mais en mi-journée, là, il va y avoir un ennuagement suivi de quelques averses en après-midi avec un maximum de 7 degrés. Pour ce qui en est de ce soir, cette nuit, bien, on aura quelques averses qui vont cesser plus tard en soirée avec un minimum de moins 2. Pour ce qui en est de dimanche, demain, alternance soleil-nuage avec un 30% de possibilité d'averses en après-midi, maximum 8.
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2: Je serais curieuse de savoir c'est quoi votre premier emploi que vous avez eu quand vous étiez peut-être adolescent. Ben, pour Richard Marx, lui, son premier emploi, ben, c'était de chanter les chœurs sur le morceau You Are de Lionel Richie. Ben oui, un premier emploi chanté pour un, sur un album de Lionel Richie. Et d'ailleurs, il a fait ses preuves sur ce titre qui nécessitait des harmonies vocales un petit peu plus soignées. Et dans une entrevue qu'il a accordée, il a même dit que travailler avec Lionel Richie, c'était l'une des meilleures expériences. Parfois, il y a des artistes que c'est moins le fun. Travailler avec eux, on dirait que ça leur tente pas toujours d'être là. Mais pour Richard Marx, Lionel Richie, travailler avec lui, c'était l'une des meilleures expériences qu'il pouvait vivre. Et d'ailleurs, on va l'entendre sur You Are pour débuter notre heure de 10 dans vos matins 90 FM Charlevoix.
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0: Lorsque Laura Branigan a commencé à travailler sur son premier album, elle a été associée au producteur Greg Matheson, qui avait assuré les claviers, les arrangements sur la version de Gloria de Umberto Tozzi, hein, qui l'a publié en 1979 et qui a connu un succès dans le pays natal de Tozzi, l'Italie, mais également dans d'autres pays européens qui ne sont pas anglophones. Alors, Matheson a suggéré à Branigan de reprendre la chanson Gloria, mais elle était sceptique au début. Mais lorsqu'ils ont commencé à travailler avec des paroles en anglais sur cette chanson, elle a changé d'avis et une chance parce que cette chanson-là, elle a connu un énorme succès, cette fois-ci dans de nombreux pays anglophones. On va se l'offrir également le Gloria de Laura Branigan, mais aussi Whitney Houston avec How Will I Know dans vos Matins 90 FM Charlevoix.
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0: Météo. Profitez du soleil que nous offre Dame Nature cet avant-midi, puisque en mi-journée, ben, on va avoir quelques nuages et cet après-midi, ben, quelques averses avec un maximum de 7 degrés. Sinon, ce soir, cette nuit, ben, les averses vont se poursuivre, mais vont cesser un peu plus tard en soirée avec un minimum de moins 2. Et pour ce qui en est de demain dimanche, alternance soleil-nuage et avec un 30% de possibilité d'averses.
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0: Si l'album Born to Run de Bruce Springsteen n'a pas a connu un gros succès 5 ans plus tôt, ben il n'y avait pas vraiment de single précis qui a eu vraiment qui a fait fureur. Mais la chanson Hungry Heart, elle a prouvé que Bruce Springsteen ne se contentait pas de vendre que des billets de concert et des albums, mais qu'il pouvait également enregistrer des chansons pop à succès. Et on va se l'offrir dans vos matins 80 suivis de Heart, What About Love, au FM Charlevoix.
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1: Il y a un mois à peine, Sherbrooke recevait le légendaire auteur-compositeur-interprète Chris de Burgh pour un spectacle qui célèbre les 50 ans de carrière, mais également la sortie de son plus récent album, 50. C'est un artiste britannique quand même dont la carrière internationale a marqué plusieurs générations et il était de retour ici à Sherbrooke, au Québec, à Sherbrooke, dans une formule un petit peu plus intime, seul avec sa guitare et son piano. Et d'ailleurs, on va se l'offrir avec une chanson qui a célébré son 40e anniversaire cette année. Chris de Burgh avec The Lady in Red, mais également U2, Where the Streets Have No Name, dans vos matins 80 du FM Charlevoix.
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5: 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Météo.
1: C'est ensoleillé cet avant-midi dans Charlevoix, mais quand même, il y a des nuages qui vont venir nous rejoindre en mi-journée, suivi de quelques averses avec un maximum de 7 degrés attendus. Sinon, ce soir, cette nuit, ces averses vont se poursuivre un peu avant de cesser plus tard en soirée avec un minimum de moins 2. Et demain, dimanche, on a un 30% de possibilité d'averses, sinon alternance soleil-nuage avec un maximum de 8.
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0: accompagne pour encore une heure dans les matins 80 du FM Charlevoix. Et pour débuter celle-ci, ben c'est le dernier des 5 singles américains issus de l'album Sports qui est sorti en septembre 83. À savoir que le groupe Huey Lewis and the News a été omniprésent à la radio tout au long de 84 avec des singles à succès sortis environ tous les 3 mois. Et Walking on a Thin Line, ben ça a pas fait exception et a atteint le sommet des classements le 8 décembre 84. Et c'est ce qui va débuter notre dernière heure ensemble des Matins 80.
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4: 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On vous remercie énormément pour votre collaboration et on vous souhaite de passer une excellente fin de journée.
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3: Pas mal certaine que si je vous dis le film Contre toute attente, vous allez penser à Phil Collins. Ok, oui, sa chanson du film Against All Odds était numéro 1 le 2 mai 1984 et c'était le premier de 7 singles classés numéro 1 aux États-Unis pour lui, tous sortis dans les années 1980. À savoir que pendant cette période-là, ben, il continuait aussi à enchaîner les succès avec Genesis, notamment Invisible Touch, qui a été numéro 1 en 1986. On va l'écouter, cette chanson de Phil Collins, Against All Odds, Take a Look at Me Now, suivi de John Waite, Missing You, dans vos matins 80 au FM Charlevoix. On s'accompagne ensemble jusqu'à midi.
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3: C'est encore ensoleillé sur Charlevoix ce matin, mais il y a des nuages qui vont arriver en mi-journée, suivis de quelques averses au courant de l'après-midi avec un maximum de 7 degrés. Ce soir, cette nuit, ben, on aura quelques averses qui vont cesser plus tard en soirée avec un minimum de moins 2. Et pour ce qui en est de demain, dimanche, alternance soleil-nuage, mais avec un 30% de possibilité d'averses en après-midi, maximum de 8.
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0: La prochaine qu'on écoute, c'est cette chanson qui a introduit The B-52s à un plus grand public. Le groupe qui avait déjà une solide base de fans cultes, notamment dans les radios universitaires, mais Love Shack, là, ça les a assez propulsés. Il y a eu beaucoup d'auditeurs qui les ont découverts avec cette chanson-là et qui ignoraient qu'ils existaient depuis plus d'une décennie et qu'ils avaient déjà 4 albums de disponibles. Et Love Shack, ça a également été leur première entrée dans le top 40 américain. Et c'est ce qui va poursuivre nos matins et 90 FM Charlevoix dans moins d'une minute. Restez là.
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2: À 11h40, on en est déjà à notre dernier bloc musical des Matins 80 qui va s'amorcer dans les prochaines minutes avec une chanson de Whitesnake, Here I Go Again. Bien que cette chanson soit généralement perçue comme un morceau inspirant sur le fait d'affronter ses difficultés de front, ben il s'agit en réalité d'une chanson sur le chagrin d'amour, un titre qui reflète la rupture du premier mariage de David Coverdale, le leader du groupe, et de Julia Barkowski, qui l'avait épousée en 1974. Et on l'écoute dans moins de deux au FM Charlevoix.
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6: 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On vous remercie énormément pour votre collaboration et on vous souhaite de passer une excellente fin de journée.
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3: On a le soleil présentement sur la région de Charlevoix, mais quand même, les nuages vont peut-être s'inviter en début d'après-midi avec quelques averses et un maximum de 7 degrés. Ce soir, cette nuit, encore une fois, quelques averses qui vont cesser au courant de la soirée, minimum de moins 2. Et pour ce qui en est de demain dimanche, alternant soleil-nuage avec un 30% de possibilité d'averses en après-midi, maximum 8.
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0: dans Charlevoix, des activités complètement gratuites. Et bien sûr, on aura le meilleur de la musique. On va entre autres tourner dans les années 2000. Je vous invite à rester avec moi jusqu'à 16h.
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9: Il est midi tout pile. Mon nom est Rose Perron et on s'accompagne ensemble en ce samedi qui, en ce moment, est pas mal ensoleillé de mon point de vue. Mais ça se peut qu'il y ait quelques nuages qui vont venir nous rejoindre au courant de la journée, même quelques averses. Mais c'est pas grave, on va se consoler ensemble avec le meilleur de la musique. J'ai The Killers, entre autres, Mr. Brightside. Nommez-moi donc une chanson qui donne plus envie d'aller courir dehors au soleil en chantant cette fameuse chanson. Mais sinon, on débute avec un artiste qui a explosé l'été dernier et d'ailleurs qui sera dans un festival tout près de chez nous, le Phono, à Québec, comme tête d'affiche. C'est Somber avec sa chanson, probablement sa chanson de l'été, Home Wrecker, au FM Charlevoix.

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1: Aujourd'hui, à la Malbaie, on montrait la toute nouvelle image de marque pour la ville de la Malbaie. On a décidé de faire ça en grand avec même des festivités. Il y a plusieurs activités gratuites présentement au parc du Quai Casse-Grain et ça jusqu'à 14 heures. Je vous en nomme quelques-unes, mais il y en a vraiment pour tous les goûts, que ce soit du coloriage, même de la craie sur le sol quand il commence à faire soleil. Ça veut dire que l'été s'en vient. Du maquillage aux couleurs de la ville, mais aussi une construction de moulins à vent. Activité à ne pas manquer au parc du Quai Casse-Grain jusqu'à 14 heures pour célébrer la nouvelle image de marque de la ville de la Malbaie. Dans les prochaines minutes, on retourne en 1991 avec Spin Doctor et leur chanson Two Princes au FM Charlevoix. Restez là!
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1: Météo. C'est alternance soleil-nuage pour le restant de la journée dans Charlevoix. Il y a même quelques averses qui débuteraient en début d'après-midi avec un maximum de 7 degrés. Sinon, ce soir, cette nuit, on aura quelques averses qui vont cesser au courant de la soirée avec un minimum de moins 2. Pour demain et dimanche, ce sera alternance soleil-nuage, un peu comme on le vit aujourd'hui avec un 30% de probabilité d'averses en après-midi et un maximum de 8.
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1: À midi 28, on est pas mal rendu à l'heure du dessert après notre dîner. Et puis, si vous cherchez une idée de dessert pas trop compliqué, puis en plus qui fait une bonne action, ben je vous rappelle que la semaine des biscuits sourires, ben ça se termine demain. Là. 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En musique, dans les prochaines minutes, du Justin Bieber, mais également Jack Johnson au FM Charlevoix.
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1: Avec les nuages qui sont venus nous rejoindre dans la région là, pour l'après-midi, des fois, on veut juste profiter d'une belle activité, mais tout en étant à l'intérieur. Eh bien, Charlevoix, toute saison, c'est ce qu'il vous propose. Un marché public d'hiver et de printemps. Aujourd'hui, c'est la dernière date pour en profiter à la Malbaie, entre autres. À la bibliothèque Laure Connant jusqu'à 14h. Sinon, à Baie-Saint-Paul, ben, ils seront dans l'ouest, au centre culturel Paul Médéric. À partir de 10h jusqu'à 14h, vous pouvez y acheter que ce soit des saveurs du terroir, même quelques produits agricoles. Et il y a même des artisans sur place qui sont là pour montrer et vendre leur art. À ne pas manquer aujourd'hui à la bibliothèque Laure Connant. Dans les prochaines minutes, c'est la chanson qui est à la 15e position du Top 100, Dracula de Tame Impala et Jenny et OFM Charlevoix.
2: Vivez l'expérience immersive Seuil de l'artiste Yannick Deslauriers au Musée d'art contemporain de Baie-Saint-Paul. À travers un minutieux travail de confection, l'artiste reconstitue son appartement et vous invite à en parcourir les espaces. Chaque pièce dévoile des objets qui troublent la perception de l'intime et du confort. Entre solidité et fragilité, Seuil propose une expérience sensible et troublante à voir jusqu'au 31 mai.
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3: C'est alternance soleil-nuage en ce samedi aujourd'hui dans Charlevoix, avec même quelques averses qui pourraient débuter en après-midi avec un maximum de 7 degrés. Ce soir, cette nuit, on aura quelques averses qui vont cesser. En soirée, ce sera nuageux par la suite avec un minimum de moins 2. Et pour ce qui en est de demain et dimanche, ce sera alternance soleil-nuage avec un 30% de possibilité d'averses et un maximum de 8 sur la région.
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1: Midi 58, il nous reste plus que 3 heures à passer ensemble dans les week-ends 100% hit. D'ailleurs, dans une quinzaine

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1: On va avoir de la grosse visite cette semaine dans Charlevoix. Deux spectacles au domaine Forget qui sont prévus. Entre autres, mercredi à 20h, c'est Mariana Mazza qui va en faire rire plus de un, pas mal certaine. Et d'ailleurs, vous pourriez encore avoir vos billets. Il en reste de disponibles, très peu, mais il en reste. Et sinon, ce samedi 9 mai à 20h, là, pas samedi aujourd'hui, samedi prochain, c'est Marjo qui va être là avec son spectacle « Je lâche pas ». Et encore une fois, il reste un peu de billets. Donc, je vous invite à faire vite là, si jamais vous voulez aller voir ces deux concerts-là. Et en passant, Félix Olivier, je sais qu'il essaie d'avoir des entrevues avec ces deux artistes-là. Alors, on va surveiller ça la semaine prochaine dans le grand retour de Charlevoix. Dans les prochaines minutes en musique, c'est Megan Maroney avec « Beautiful Things » dans vos week-ends 100% hit.
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4: 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Météo.
1: Le soleil et les nuages s'alternent pour le restant de la journée dans Charlevoix, avec même quelques averses par moment. Un maximum de 7 degrés est attendu. Ce soir, cette nuit, sur la région, encore des averses, mais ça va cesser en soirée avec un minimum de moins 2. Et pour ce qui en est de demain, dimanche, ben, alternance entre le soleil et les nuages, comme aujourd'hui, avec un 30% de possibilité d'averses en après-midi et un maximum de 8.
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1: Prochain artiste qui débarque dans les week-ends 100% hit, il a remporté deux Grammy Awards en 96 et en 2019 comme le Grammy du meilleur album reggae. Il sera également sur les plaines d'Abraham le 12 juillet prochain. C'est Shaggy avec Sexy Lady, tout droit sorti de l'année 2002 qui s'en vient, suivi de Shakira avec sa chanson du film Zootopia 2, Zoo, au FM Charlevoix.
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1: Une activité parfaite pour encourager la relève artistique d'ici. Ça se passe au potager à la Maison Mère de Baie-Saint-Paul de 15h30 à 17h30 aujourd'hui. Il y a 20 jeunes entre 6 à 14 ans qui vous invitent à découvrir leur passion. Des passions qui sont cultivées à leur rythme, mais également apprises lors d'un parcours d'apprentissage libre. Il s'appelle l'Expo Passion, qui est porté par Apprentissage en famille Charlevoix et accueilli par le potager dans la salle des archives de la Maison Mère. À 15h30 aujourd'hui, l'entrée est gratuite et complètement libre. Je vous invite à aller faire un tour. Dans les prochaines minutes, c'est une artiste qui a commencé, elle aussi, toute jeune, Charlotte Cardin, The Way We Touch, au FM Charlevoix.
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5: C'est alternance soleil-nuage en ce samedi aujourd'hui dans Charlevoix, avec même quelques averses qui pourraient débuter en après-midi avec un maximum de 7 degrés. Ce soir, cette nuit, on aura quelques averses qui vont cesser. En soirée, ce sera nuageux par la suite avec un minimum de moins 2. Et pour ce qui en est de demain dimanche, ce sera alternance soleil-nuage avec un 30% de possibilité d'averses et un maximum de 8 sur la région.
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québécoise Ellie Rose nous offre un tout nouvel extrait qui est maintenant disponible sur toutes les plateformes et qui annonce également un nouvel album. J'ai pu m'entretenir avec elle hier dans la traverse. L'entrevue d'ailleurs est disponible sur notre site web cihofm.com. On écoute cette nouveauté dans les week-ends 100% hit. C'est Elle tient debout d'Ellie Rose au FM Charlevoix.

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1: 14h59, il nous reste qu'une heure à passer ensemble en ce samedi. Et pour débuter notre heure de 15h, je crois que c'est l'artiste qui a le record de faire le plus de festivals au Québec en un seul été, Max McKnown, que vous pourriez voir à Oceaga, au Festival Lasso ou encore au Festival Western de Saint-Tite. Fait plusieurs occasions pour le voir. Vous pourriez l'entendre au FM Charlevoix dans moins de 3 minutes avec sa plus récente « Done For ».

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1: C'est samedi et on n'a pas de match de Canadiens à regarder ce soir, mais je vous propose une alternative, les Roses de Montréal. Inaugure leur premier match à domicile de la saison 2026 ce soir à 19h. Un match qui sera diffusé sur les ondes de RDS directement. Donc voilà, on va quand même écouter du sport hein, ce samedi soir. Dans les prochaines minutes, c'est Nirvana et Lithium dans vos week-ends 100% hit.
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1: Pour le restant de l'après-midi, c'est alternance soleil-nuage avec quelques averses par moment. Un maximum de 7 degrés est attendu. Ce soir, cette nuit, quelques averses encore une fois qui vont cesser au courant de la soirée. Ça va devenir partiellement nuageux par la suite avec un maximum de moins 2. Pour ce qui en est de demain, dimanche, un 30 % de possibilité d'averses en après-midi et un maximum de 8 degrés.
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1: On est pile au moment de l'année où le ménage du printemps est fait. On a du stock à vendre. Eh bien, bonne nouvelle pour vous, la ville de Baie-Saint-Paul invite sa population à participer aux ventes de garages collectifs qui sont tenues deux fois par année. La prochaine fin de semaine, c'est dans pas trop long, là, du 16 au 18 mai. Mais je vous en parle aujourd'hui parce que ben, pour pouvoir vendre vos affaires, vous devez avoir un permis et vous devez l'avoir obtenu avant le 14 mai à midi. Ça veut dire que la demande, faut pas qu'elle ne se fasse trop tard. Pour faire votre demande, vous pouvez aller voir directement sur le site de la ville de Baie-Saint-Paul. En musique, dans les prochaines minutes, c'est Ben Lee avec Catch My Disease, mais également du Miles Smith qui s'en vient avec My Mess au FM Charlevoix.
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0: Ça a été annoncé plus tôt cette semaine, la fameuse Olivia Rodrigo fera deux arrêts à Montréal avec sa nouvelle tournée Unraveled Tour en octobre prochain. Les billets seront en vente dans la prochaine semaine, si je ne me trompe pas, ce vendredi. Alors, on pourra aller chanter tous ensemble sa nouveauté Drop Dead au Centre Bell. Mais sinon, on peut la chanter aussi au FM Charlevoix puisqu'on se l'offre dans moins de deux. Restez là.
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0: Pour le restant de la journée dans Charlevoix, ce sera quelques averses qui vont cesser en soirée et un minimum de zéro pour ce qui en est de demain dimanche. Ben, alternance soleil et nuages un peu comme aujourd'hui avec un 30% de probabilité d'averse en après-midi, maximum de 9. Et pour lundi, pas mal la même journée, cette fois-ci avec un 60% de possibilité d'averse et un maximum de 9 sur la région.
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1: Un nouveau projet tout spécial voit le jour pour deux artistes country qu'on apprécie beaucoup ici au FM Charlevoix. Gab Forêt et Laurence Saint-Martin lancent leur balado qui s'appelle La Shed. Pour l'instant, on n'a pas trop de détails. Il y a une page Instagram qui a été créée avec quelques petites teases. Là, il va y avoir des invités. Mais sur le concept en tant que tel du podcast, on ne sait pas grand-chose. Il va falloir attendre quand même pour le savoir. Et pour patienter, ben justement, Laurence Saint-Martin avec sa reprise de Daniel Bélanger, Sèche tes pleurs au FM Charlevoix.

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1: 15h58 et c'est ce qui complète notre journée qu'on a passée ensemble. Restez bien à l'écoute du FM Charlevoix. Classic pop qui s'en vient pour 3 heures, le meilleur de la musique des années 90, 2000, 2010 même. Et sinon, ne manquez pas d'Annick Plouf à 19h pour l'entrepôt du rock où on va faire un ménage de printemps, comme il dit. Des chansons qui jouent peu à la radio, là, si jamais vous avez une chanson que vous trouvez que c'est rare qui joue à la radio, peut-être qu'elle sera dans l'entrepôt du rock. Mon nom est Rose Perron et j'ai adoré vous accompagner aujourd'hui et on se redonne rendez-vous demain 11h pour le fameux Bingo CIA Show. Je vous souhaite de passer une excellente soirée, Charlevoix, à demain. Ciao, ciao!
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je me suis levé ce matin, j'avais une toune dans la tête. Une toune francophone de Claude Barzotti. Mais où est la musique? Et je ne sais pas pourquoi, j'ai pas entendu cette chanson-là depuis au moins 45 ans, si c'est pas 70 ans. Puis je l'ai dans la tête, c'est incroyable, mais n'ayez crainte, ça tournera pas dans les classiques pop d'aujourd'hui. Snap, Avenir, Roy Orbison et Men Without Hats de Safety Dance de l'année 1983.

0: la musique de Baltimore avec Tarzan Boy. C'est un classique pop de l'année 1985. Dans les affaires bizarres, on va aller faire un tour du côté de Seattle parce que là-bas, je sais pas. Il y a quelqu'un, tu sais, des fois, il y a du monde. Au lieu d'avoir un cerveau, c'est plutôt du jello, mais il est pas pris. Puis quand tu penches la tête à gauche pas à droite, t'entends le chclic, chclic, chclic, chclic, les vagues qui frappent sur la paroi crânienne. C'est à peu près ça qui est arrivé à un gars de Seattle. Le gars, il était sans drogue, OK? Et puis, à un moment donné, au volant de son véhicule, il y a une femme qui voit ça. Elle est dans sa maison, puis elle voit un véhicule passer, puis elle dit, mon Dieu, c'est un chien qui conduit le char. Fait qu'elle appelle la police, puis elle dit au policier, elle dit, parce que là, il y a un chien qui conduit un véhicule. Puis là, le policier dit, ben voyons, madame, calmez-vous, calmez-vous. Avec ce qui se passe, c'est peut-être pas un chien, puis blablabla, blablabla, blablabla. Mais là, après, dans la même heure, il y a eu la police, a eu plusieurs appels concernant le fait qu'un véhicule qui était conduit par un chien. Fait que la police a décidé d'aller voir et c'était à Seattle un pitbull qui conduisait un véhicule et à côté il y avait son maître qui essayait de montrer au chien comment conduire un char. Ben le gars il était sans drogue ben raide. C'est incroyable. Non, mais tu sais, je veux dire, écoute, là, ça prend pas, hein? Non, mais sincèrement, là, je me dis, OK, ça prend toutes sortes de monde pour faire un monde. Il y a du Come Think Crew à venir à Just Die in Your Arms et du Honeymoon Sweet Feel It Again après ceci.
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0: C'était-tu bon, ça, 1987, on l'écoute aujourd'hui, puis on trouve que c'est encore bon, ça nous rappelle de bons souvenirs. C'est les Camping Crew, I Just Die In Your Arms Tonight, sur les classiques pop. On s'en va faire un tour en 1984. C'est l'année, entre autres, aux Jeux olympiques d'hiver à Sarajevo. Le Canada a remporté 2 médailles d'or, 1 médaille d'argent, 1 médaille de bronze, pour un total de 4 médailles. Du côté des Jeux olympiques d'été à Los Angeles, le Canada a fait mieux en remportant 10 médailles d'or, 18 d'argent et 16 de bronze pour un total de 44 médailles. 1984 a été la création du Cirque du Soleil et pendant ce temps-là, 1984, Bruce Springsteen nous chantait Born in the USA après ceci.
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0: Je vais vous prendre une crêpe au sucre avec une bière.
1: 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Vous avez toutes nos crêpes sur la carte.
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Michael Cimbalovic Maniac de l'année 1983. Philippe Lacombe, très heureux de vous jaser. Je vous dis un immense merci d'être là. On va aller faire un tour, promis juré, dans la deuxième heure sur la page Facebook de Classic Pop. On va aller saluer des gens qui ont cliqué j'aime sur la page Facebook de Classic Pop. Donc, si vous ne l'avez pas fait encore, vous pouvez prendre votre téléphone et puis vous pouvez aller faire un tour sur la page Facebook de Classic Pop et aller cliquer j'aime. Philippe Lacombe, heureux d'être là. Il y a du Foreigner à venir, il y a du Melissa Etheridge, du Heart, du Glenn Frevick, Eat Is On et ma blonde depuis toujours, c'est Jennifer Lopez, On The Floor après ceci.

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9: Go! C'est la deuxième heure des Classic Pop. Philippe Lacombe, heureux de vous

0: depuis toujours, c'est Jennifer Lopez et On the Floor sur Classic Pop.
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0: La musique de Cyndi Lauper avec Girls Just Want to Have Fun de l'année 1984. Et ça, cette chanson-là, c'est assez bizarre parce que il était dans une tournée, puis à un moment donné, ben Robert Hazard, il prenait un bain dans une chambre d'hôtel, puis il a sorti une chanson dans sa tête, puis là, il fredonnait. Il a pris un morceau de Kleenex, puis un stylo qu'il avait dans la salle de bain. Il a essayé de pas mouiller de Kleenex. Et il a marqué les paroles de la chanson. Il est sorti de la chambre d'hôtel. Il est allé voir Cyndi Lauper, puis il a dit à Cyndi Lauper, tiens, regarde, ça, c'est ton prochain hit. La toune, elle a été écrite en 15 minutes, et c'est devenu le plus gros succès de Cyndi Lauper, Girls Just Want to Have Fun de l'année 1984. Philippe Lacombe, heureux d'être là. Dans une quinzaine de minutes, salutations express via la page Facebook de Classic Pop. Tous ceux et celles qui ont cliqué j'aime, on va vous faire un petit coucou. Il y a du Foreigner à venir avec Urgent de l'année 81 dans un instant sur Classic Pop. Classic Pop.
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5: 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On vous remercie énormément pour votre collaboration et on vous souhaite de passer une excellente fin de journée.
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0: Sahet Trends, Like the Way I Do de l'année 1989 sur la page Facebook de Classic Pop. Salutations à Florian Larocque. Salutations également à Dego Côté. Salutations aussi à Salim Amana. Salutations à Monica Girard. Salutations à Jessica Martineau. Salutations à Sabrina Montour. Salutations à Lynn Cadieux. Salutations à Jonathan Waterloo. Salutations à Bernard Bergeron. Et salutations également à Isabelle Plante. Je vous dis un immense merci d'avoir cliqué j'aime sur la page Facebook des Classic Pop. Allez-y, à chaque semaine, on met peut-être quoi, deux vidéos avec une petite histoire par rapport aux chansons que vous allez entendre dans le show Classic Pop. Philippe Lacombe, heureux de vous jaser. On fait une courte pause. La prochaine toune, vous allez l'aimer comme ça se peut pas. Puis je vous dis, là, vous allez monter le volume de votre radio ben au maximum. C'est Heart qui s'en vient avec Never de l'année 85 après ceci.
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0: de l'année 1987, la musique de Billy Idol et Money Money. Puis à l'époque, je faisais de la radio étudiante au secondaire. Moi, je suis natif de la région d'Ottawa Hull, qui est aujourd'hui entre autres Ottawa-Gatineau, mais à l'époque, c'était Ottawa Hull. Puis on faisait de la radio étudiante à l'époque là-bas. Puis j'avais pas beaucoup, en fait, on n'avait pas beaucoup d'argent à l'école pour la radio étudiante. Puis on avait, je sais pas, peut-être 10-45 tours à peu près. Puis on devait faire un show de radio pendant une heure. Puis Billy Idol, Money Money, je pense que ça jouait à peu près deux fois par émission. Parce que c'était la grosse tune de l'époque. Puis on était capable, avec nos 2$, parce que je passais le journal local à l'époque, j'étais payé 2$, je pense, par semaine ou quelque chose comme ça. Fait que j'avais été chercher le 45 tours chez Miracle Mart à l'époque. J'étais bien content de mon acquisition. Dans un instant, on aura la troisième heure des classiques pop et on va commencer ça avec du Gloria Estefan, Turn the Beat Around, après ceci.
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6: Go. Tu sais, quand on dit que le temps passe vite, là, ben ça, c'est une bonne preuve que le temps passe très, très, très rapidement quand on est en bonne compagnie avec les Classic Pop, parce que c'est déjà la dernière heure et c'est la conclusion du Classic Pop d'aujourd'hui. Philippe Lacombe, heureux de vous jaser. On aura du Mr. Mr. avec Keria. On va entendre aussi du Spice Girls. On va entendre du Europe de Final Countdown. On aura du One Republic Love Runs Out. Les Third Eye Blind, Semi-Charmed Life. Et on commence le montage vintage de 94, c'est Gloria Estefan et

0: Dr. Mr. Kyria, K-Y-R-I-E, de l'année 1986. Très bon, cette chanson-là. Je l'avais sur une cassette à l'époque. J'avais pas le 45 tours, j'avais ça sur cassette. Puis j'écoutais ça dans mon Walkman, puis j'étais bien content. Je mettais ça, j'allais à l'école. On marchait 15 minutes par jour. Dans ce temps-là, on n'avait pas peur d'user nos semelles de bottes pour aller à l'école. L'école, aujourd'hui, est à, quoi, 30 secondes, et l'autre bord de la rue, faut prendre l'autobus scolaire pour aller à l'école. Mais dans notre temps, je parle comme un vieux mononcle. Dans notre temps, on marchait pis on n'avait pas peur des enfants. Mais bref, j'écoutais ça dans mon Walkman. On aura du Tears for Fears à venir avec Shout après ceci.
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0: on a sorti un petit peu de notre mandat. Des fois, ça arrive. T'sais, on n'est pas obligé de respecter le mandat 80, 90, 2000. Quand il y a quoi de bon dans les années 60, on peut se permettre de le faire jouer. Puis c'était le cas avec les Beatles. A Hard Day's Night, c'est un classique pop de 64. Vilain Pingouin s'en vient avec Petite Vie, Petite Misère. Et les Weather Girls, It's Raining Men de 82 après ceci.
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0: OK, je vous fais une confidence. J'aimerais bien ça chanter cette chanson-là à mon mariage si un jour je me marie. Bad English, When I See Your Smile. Ben non, mais quoi, je l'aime, la toune. C'est comme ça que se termine le classique pop d'aujourd'hui. Ici Philippe Lacombe, je vous donne ma bénédiction musicale. Passez-en une très bien belle et bonne. On se reparle prochainement. D'ici là, je vous dis Spill It or Die!
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8: Bien bonsoir, comment allez-vous? Denis Pouf qui vous accompagne dans la prochaine heure pour l'entrepôt du rock. Déjà rendu au printemps. Et là, je me suis dit, c'est le temps de faire notre ménage du printemps. Avec des chansons qu'on entend très très peu à la radio et surtout prendre l'opportunité de faire une certaine ligne du temps. Vous allez voir là, ligne du temps que j'ai travaillé fort, mais il y a des chansons. On a skippé une décennie. On a skippé une décennie au complet. Mais là, on débute dans les années 60, retour en 1968 avec Stephen Wolf qui, selon moi, ont sorti la chanson la plus péteuse de brou de l'univers, plus péteuse de bretelles. Et imaginez, faire une chanson à propos du fait que t'as acheté un nouveau système de

0: 37, on s'offre Words dans les prochaines. Mais là, on débute avec une chanson où le gars doit mettre absolument le code postal de sa future compagne de vie pour s'assurer que la lettre se rende à destination et surtout très rapidement. Oui, effectivement, c'est une grosse plug pour la poste américaine. On s'offre The Americans, zip code, retour en 1967 dans l'entrepôt. Bonjour!
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2: On poursuit notre ligne du chant dans l'entrepôt du rock. On va avoir un retour en 1988 avec le groupe islandais de Sugar Cubes qui, selon moi, ont la chanson la plus chaotique que je connais, mais aussi une chanson beaucoup trop heureuse pour décrire un accident de vélo. C'est pas une joke. Motor Crash dans les prochaines minutes. On va faire un tour aussi en 1984 avec R.E.M., Pretty Persuasion. Mais là, avant toute chose, on va conclure les années 60. Puis là, je le sais, vous allez me dire, Danick, t'as skippé les années 70. Là, lancez-moi pas de rush. Mais pourquoi j'ai pas mis les années 70? C'était pour vous offrir LA première chanson d'un groupe britannique qui a changé de nom et de batteur avant de sortir cette chanson-là. Et surtout, la seule chanson de ce groupe britannique-là à être au registre national des enregistrements aux États-Unis. Il n'y en a pas d'autre, là. Malgré leur gros, gros succès, il y a seulement My Generation de Who qu'on s'offre à l'instant dans l'entrepôt.

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5: Direction les années 90 dans les prochaines minutes avec Alice in Chains. On va avoir Man in the Box dans les prochaines minutes dans l'entrepôt. La version qu'on connaît de Rise Above de Black Fly n'était pas censée être celle qu'on connaît aujourd'hui. Non, non, c'est vraiment pas la bonne version que l'on a dans nos oreilles constamment. La version qu'on connaît était plutôt destinée à être une version pour un simple. Tu sais, vraiment, juste pour un petit album sur le côté que pas grand monde a accès. Et juste avant de sortir leur premier album, Damage, le groupe avait réenregistré la chanson pour une version plus studio. Mais le groupe détestait tellement la chanson qu'ils se sont dit, c'est vu quoi? Finalement, la version du simple est ben, ben bonne. Retour en 1981, Black Flag, Rise Above dans les prochaines minutes. Mais là, on débute ce bloc avec un groupe qui pensait que ça allait devenir un nom hyper populaire. Le raisonnement, c'est parce qu'il y avait énormément de Anaheim dans le bottin de New York. C'est pas une joke. They might be giant, Anaheim dans l'entrepôt.
6: Mais...

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2: Merci d'avoir été dans l'entrepôt, direction les années 2000 dans ce dernier bloc musical. Et moi, je vais vous le dire, mon album préféré de Slipknot, c'est pas Iowa comme plusieurs puristes du groupe et même plusieurs membres du groupe. Moi, c'est plutôt All Hope Is Gone. Et cette chanson-là est le fruit d'une collaboration entre Paul Gray, le bassiste, et Joey Jordison, le batteur du groupe, qui, quand ils l'ont fait entendre à Corey Taylor, lui est arrivé direct avec des paroles qui étaient spécifiquement créées pour cette chanson-là. Et ceux qui pensent que c'est vraiment juste une copie de Stone Sour, non, détrompez-vous. C'était fait spécifiquement pour Slipknot. Chanson qui aurait jamais été sur l'album si ça n'avait pas été de Paul Gray qui s'est battu pour le mettre sur l'album Snuff Slipknot dans les prochaines minutes. On va aussi s'offrir la chanson préférée de Chester Bennington dans le groupe Linkin Park, Paper Cut, leur premier album, Hybrid Theory. Mais tout de suite, on va avoir David Slivra de Korn qui s'était dit « Hey, moi si je suggère un beat disco pour une chanson, ça devrait fonctionner pour un groupe de nu metal comme Korn. » Ben, le groupe a eu peur. Ils se sont dit là... Un beat disco, ça marchera pas, c'est ben trop Keten, c'est ben trop Jay-Z. C'est parce que c'est comme devenu la chanson la plus populaire de Korn. Retour en 98 avec Got The Life. Merci d'avoir été là. On se donne rendez-vous la semaine prochaine, même heure, même poste. D'ici ce temps-là, portez-vous bien et surtout restez hydratés. Bye bye!
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4: Hey, il fait-tu beau, le soleil? Il est là, là. On s'entend, tout dépend de l'heure que tu m'écoutes ou de la date, évidemment. Mais dans mon cœur, je te confirme qu'il fait beau parce que, enfin, l'été est à nos portes et ça fait du bien. Mais je te dis que dans l'émission, l'heure Espace Franco New Country avec moi aujourd'hui, ben on est dans une good time vibe. Et ça commence avec Zach, Chico et Benji qu'on écoute à l'instant. Bonne émission. Don't...